t'auras une vie de roi. C'est quoi pour toi une vie de roi, dit le pêcheur. Une vie de roi, c'est pouvoir pendant des heures profiter de ta famille, lézarder sur le sable, regarder grandir tes filles, les après-midi au calme. Mais c'est déjà exactement ce que je fais.

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0: 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La belle la vie. Oria, Bella Vita.
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de samedi dimanche matin. Que nous réserve le classement du Top France Europe de cette semaine? Est-ce que Tovlo et Stromae seront toujours numéro 1? La réponse avant 9h. Tovlo et Stromae, les voici numéro 1 de la semaine dernière, et Charlotte Cardin, le nouveau, juste après, elle est 30e.

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1: J'espère que vous êtes en forme. C'est dimanche matin, nous sommes le 11 octobre et comme chaque dimanche, on a rendez-vous avec les 30 titres pop francophones du moment. C'est le classement du Top France Europe 2 qui continue avec Julien Lib, le nouveau qui s'appelle Super Héros, qui est vachement bien. On va l'écouter ensemble avant 7h20. Et puis Louisa arrive aussi, elle est 27e cette semaine.
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1: Je sais pas si vous avez écouté le nouveau Marguerite. On va la croiser dans le Top France Europe 2 avec son nouveau morceau qui s'appelle Un peu beaucoup. Très très bien ce tube. Elle viendra nous le chanter en live avec quelques autres chansons. Et puis elle sera interviewée par Christophe dans Pop Up Stars Europe 2. C'est votre nouveau rendez-vous cette saison avec tous vos artistes préférés. Ça sera donc mardi à 19h30. Marguerite sur Europe 2. Elle arrive. Son nouveau morceau, vous le découvrez ici. Juste après Julien Doré. C'est un titre hors classement du Top France Europe 2. Baby,

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1: De bonne heure et surtout de bonne humeur, vous écoutez Europe 2 ce dimanche matin. C'est le classement du Top France qui continue à la fraîche. Et c'est le cas de le dire parce que c'est vrai que ça a beaucoup, beaucoup baissé les températures. Bon, on a eu un mois de septembre exceptionnel, hein. Il a fait quand même plutôt chaud, voire même trop chaud. Bah là, ça y est, l'automne s'installe. Et on le démarre ensemble avec Jeanne et H dans un instant sur Europe 2, les 20e. Joseph Kamel, 21e. Et puis Hélène Sio, qui est 22e du Top France cette semaine. Et vous allez voir ce morceau, Bye Bye. Je trouve qu'il y a beaucoup de Clara Luciani dedans. On l'écoute dans une minute sur Europe 2.
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0: dedans. On l'écoute dans une minute sur Europe 2.
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Tous les dimanches matin, on met notre petite lampe frontale et on part en quête de ce qui se fait de mieux dans la pop francophone. C'est le classement du Top France Europe 2 avec Clément dans un instant, Josiane et Orelsan.

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0: Presque 8h.
1: 7h Europe 2, c'est le Top France qui continue en compagnie de This Is avec Théodora. Et puis Eddy De Preto, ça c'est le tout dernier, il s'appelle Sous Influence, on adore chez Europe 2.
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quand j'étais au collège, je me rappelle, toutes les filles étaient amoureuses d'Adrien Gallo du groupe Bébé Brune. Ouais, je nourrissais une certaine forme de jalousie, donc j'ai essayé de me faire la même coupe de cheveux, mais ça fonctionnait pas. Ça devait être le talent musical qui les faisait craquer, je pense. Bébé Brune, La La Love You, titre hors classement du top France sur Europe 2.

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3: Un salarié néerlandais en arrêt maladie, lui me fait rire. Il a couru le marathon de Rotterdam en 3h27. Son employeur avait pris des détectives privés, se sont rendu compte qu'il faisait le marathon malgré son arrêt maladie. Bim, licencié sur le champ. Mais la justice néerlandaise a jugé le licenciement injustifié parce que courir un marathon ne justifie pas qu'il est apte à reprendre le travail. Et l'entreprise veut lui verser 60 000 euros d'indemnité.
4: Oh, je fais un burn-out, moi.
3: Ouais, enfin par contre, faut que tu fasses le marathon.

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Voici Bruno Mars.

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Voici Offenbach et le nouveau Tame Impala.

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On est bien, c'est dimanche matin, c'est la playlist Pop Europe 2 pendant 30 minutes non-stop et c'est un Christophe Marceau des grands jours. Un Christophe Marceau du dimanche qui va vous rejoindre dans un instant. Il est prêt, il finit juste de brancher son petit casque dans le studio d'à côté. Le temps qu'il fasse tout ça, il manie. Et puis une voix que vous avez découverte ici, elle s'appelle Estelle. Te rencontrer encore, c'est sur Europe 2. Passez un bon week-end. Oui, je...

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Dimanche matin avec Europe 2, comment ça va? J'en vois encore en pantoufles et même pas habillé. Vous venez de vous lever ou quoi? C'est quoi? Bon, vous avez raison, en même temps, un dimanche matin. Avec la playlist Pop Europe de Alex Warren et Stromae.

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Europe 2, dimanche matin. Un dimanche matin ne serait pas parfait si on n'avait pas un classique pop Europe 2. Et je pèse mes mots. Attention, un vrai bon classique pop Europe 2. Avec par exemple le titre le plus streamé pour Michael Jackson de toute sa carrière. C'est celui-ci, The Way You Make Me Feel. Voici Michael Jackson avec Europe 2.

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Europe de nouvelle pop, nouveauté, belle nouveauté. Hein. Le nouveau Taylor Swift là maintenant avec Patient Zero. Elle est déjà numéro 1 aux États-Unis au Billboard Hot 100. En fait, c'est le classement qui réunit les diffusions radio, télévision, les streamings, les ventes de disques, etc., etc. Bref, c'est tout confondu. Numéro 1, elle a détrôné Ella Langley qui était elle numéro 1 depuis 24 semaines. Mais quelle bombe alors, Taylor Swift là.

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Europe de Christophe Marceau. Bon, comme je suis un mec sympa, on va vous prévenir là dans 3 minutes après Bormine que le triple mix pop arrive. Mais je veux prendre un petit peu d'avance et vous prévenir là maintenant. Préparez-vous, le triple mix pop arrive avec peut-être Alex Warren, suivi de Léman, suivi de Miley. Si vous entendez les trois titres à la suite là dans la prochaine demi-heure, dans les prochaines trois quarts d'heure, envoyez pop par SMS au 7 12 13.

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à toutes celles et à tous ceux qui ont choisi Europe 2 là pour ce dimanche. Merci de votre fidélité. Dites-nous, vous êtes en France, que vous faites là en ce moment? Il y a ceux qui bossent, mon courage à vous. 30 000 euros, qu'est-ce que vous feriez avec 30 000 euros? Dites-moi aussi, hein, le triple mix pop arrive là. Ça sent bon. Voici juste avant Katsai et Eminem.

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Europe 2, est-ce que ce ne serait pas le bon moment là pour retrouver un classique pop avec Gwen Stefani qui rêvait de gloire il y a quelques années, de richesse et puis surtout de haute couture, et ses paroles qui restent dans la tête. Écoutez.

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En deux, il y a Franck qui est sur la route en ce moment, entre Lyon et Marseille. Il descend tranquillement dans le sud de la France, avec Europe 2 dans les oreilles, avec ce titre-là, donc d'Oasis, Whatever. Il adore le groupe, paraît-il. Bah, le voici.

C'est ça la playlist Pop Europe 2 pendant 30 minutes non-stop. Avec après Timbaland, Ariana Grande. On fera un petit hommage aussi à Kavinsky dans quelques instants, qu'on écoutera avec Phoenix, avec Angèle aussi pour Night Call. Et puis classique Pop Europe 2 qui revient.

0: Ah ouais, vraiment. Bormine dans quelques instants. Si vous aimez Foster the People, vous aimerez. Et Imagine Dragons aussi.
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Merci de passer votre dimanche après-midi avec Europe 2. Avec Camila Cabello là maintenant et Atiran, bam bam, joli duo. On a aussi Jérémy Frérot qui arrive et Bruno Mars tout à l'heure.

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0: sociaux et sur l'appli Europe 2. Mardi soir, on remet ça avec la chanteuse Marguerite qui sera là pour son pop-up star de live aussi. Hein. Temper City arrive dans quelques instants et Pitbull aussi.
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Europe 2 Pop Radio, est-ce que vous avez organisé hier soir à la maison une petite soirée Starac pour le premier prime pour découvrir les nouveaux élèves? Dites-moi ce que vous en pensez. D'ailleurs, c'est un énorme carton, la Starac hier soir sur TF1. Ça y est, c'est parti pour 3 mois d'aventure avec les nouveaux élèves que vous connaissez donc maintenant. Shakira est pas loin, la playlist Pop Europe 2 pendant 30 minutes non-stop continue. Et je vous parlais de la Starac. C'est donc lui le parrain de cette nouvelle édition, Vianney.

0: 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Bon, alors, comment était ce repas de dimanche? Tout était bien cuit. Est-ce qu'il y avait un petit peu de reste à gratter? Comme ça, rien à faire ce soir. Ça, c'est le bon plan. Liquide et I Follow Weaver sur le chemin de la maison. Et Ariana Grande, c'est Europe 2 Pop Radio.
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Merci de votre solidarité. Voici Angèle sur Europe 2.

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J'ai relancé ça il y a 2 minutes sur Europe 2, la playlist pop Europe 2 pendant 30 minutes non-stop. Profitez bien de ce dimanche, vous êtes dans la voiture, là vous rentrez du déj du dimanche. Voici Frérot de la Vega sur Europe 2.

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Salut, c'est Europe 2, c'est dimanche soir, fin de week-end. Ici, ça rime avec rigolade. Pourquoi? Bah, je vais vous le dire, parce que Koé et son équipe sont là. On va se marrer pendant 2 heures dans l'after et on va commencer avec un invité spécial. Un invité qui a beaucoup souffert avec le blocus des lycées. On aura une poubelle en exclusivité qui viendra témoigner chez Koé. Et elle en a gros sur la patate, je dirais même plus, elle en a gros sur le couvercle. Restez bien là, ce sera après 4 ça ici sur Europe 2.

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2: Les poubelles, si on pouvait soutenir les poubelles, on le ferait. Oui. Ces pauvres poubelles, vous avez vu.
3: Elles n'ont rien demandé en plus.
4: Et à chaque fois.
2: À chaque fois, il n'y a pas une image, il n'y en a pas une qui brûle.
4: Puis c'est pas seulement qu'avec les lycéens, c'est avec tout. Quoi. Dès qu'il y a une poubelle, le PSG gagne la Ligue des Champions, les poubelles, elles prennent cher.
2: Ah, je ne sais pas pourquoi. Je crois que c'était un document exceptionnel. Bah oui, on a ça que sur Europe 2, on en a une.
4: Nous sommes avec une poubelle qui a été prise à partie pendant le blocus lycéen. Ouais. Allô ?
5: Allô ? Moi, t'en es ?
4: Richard. Oui, on vous entend.
5: Bonjour. Alors, je suis poubelle jaune.
4: Ah,
5: enfin.
3: C'est ce qu'on se pose la question.
5: Ce qu'il en reste.
4: Ce qu'il en reste, mais mince, ouais. Comment allez-vous ?
5: Ah, alors là, physiquement, je suis un caboté,
3: ça s'entend un peu, hein.
5: Moralement, je suis pleine. Ouais. Ça déborde, il n'a trop. Important, je suis habitué à recevoir de la merde. Hein. Mais là, c'est organisé, c'est pas trié. Hein.
4: Alors, qu'est-ce qui s'est passé ? Racontez-nous.
5: Alors, 8 heures.
4: C'était quand dans la semaine, là ?
5: Ah oui.
4: Ouais.
5: 8 heures, ils m'ont renversé. Ouais.
4: D'accord.
5: 8h15. Ils m'ont frappé. Je ne sais pas pourquoi. Vraiment, moi...
3: Vous ne les avez pas insultés, provoqués.
5: Rien, mais moi, 8h, 18h, c'est pas mon problème. ils sont 35 par classe. Ils m'ont gagné. Et plus de place au CDI.
3: Oui, c'est pas grave.
5: C'est pas mon problème non plus. Alors, j'ai déjà dit, ils m'ont frappé.
3: Ouais.
5: Tellement, ça m'a marqué, ils m'ont frappé.
3: Ça s'entend. Vous avez le couvercle de travers, j'ai l'impression. On ne voit pas, mais.
6: Il y a une roulette qui part sur le côté.
5: Je vais vous dire, ça déborde du couvercle. 8h30.
3: Ah, oui.
5: Ils m'ont incendié.
3: Oh là là.
5: 9h.
4: Oui.
5: Un lycéen m'a jeté un contrôle.

0: droit de manifester. Bah alors, mais pourquoi moi?
1: Bah oui.
0: Je suis une poubelle, moi. La réforme, je connais rien, moi. Mon seul projet politique, c'est le tri.
2: Bon, ouais, ouais, c'est vrai.
0: Alors,
2: vous avez eu peur, je suppose.
0: Oui.
2: Ouais.
0: Oh, oui.
2: Bah ouais.
0: J'ai eu peur. Il y en a un, il m'a lancé une canette vide.
2: Ouais.
0: Vide.
1: Bah alors.
0: Même dans la violence. Putain, fort. Je suis pas là pour trier les canettes, moi.
1: Bah non, un petit peu quand même, si. C'est un peu votre job, ouais, hein, de récupérer des canettes vides.
0: Jaune.
1: Bah oui.
0: Jaune.
1: Oui, bah oui, oui.
2: Ah,
1: oui,
2: elle s'est tuée, elle a perdu la boule.
0: Ah oui.
1: Ah bah oui.
0: Ah oui, c'est moi.
1: Bah oui, c'est vous là, c'est la jaune. Ah mais là, elle a pris un coup là. Bah, ouais, ah, bah, là c'est même.
2: Donc aujourd'hui, poubelle jaune, vous demandez quoi là?
0: Du respect.
2: Bah oui.
0: Du respect. Et qu'on arrête de me prendre pour une militante. Ouais, ouais. Je suis un bac à ordures. Ah, en France, il y a un métier difficile. Bah, en oui. plus, je dois faire le maintien de l'ordre. Non, ah. non, non, je demande une reconversion dans le compost.
1: Ça, c'est ah. tranquille, le compost. Hein,
0: à bientôt. Ouais. Ah, il y a le ramassage scolaire. Ouais. À bientôt, peut-être. Hashtag soutien aux poubelles de France. Eh oh, doucement, toi.
2: À bientôt. Coé sur Europe 2.

0: Et avec ça, on n'a pas des fraises tagada qui sont envoyées.
1: Ah, ouais, jamais tu penses. 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

0: quoi.
1: Pour la manger, il faut que tu te mettes.
2: Ah, si.
3: Bah,
2: si.
3: Oui, bah, c'est mieux.
2: C'est mieux, c'est mieux. Pour la digestion, c'est mieux.
1: Tu peux réécouter Tagada.
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4: Ah oui, mais tout le monde en mange. 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
1: Aux Philippines, les personnes infidèles peuvent faire de la prison. Vous ne rêvez pas, l'infidélité conjugale peut être considérée comme une forme de violence psychologique lorsqu'elle provoque une souffrance émotionnelle chez l'épouse ou ses enfants. Il y a plein de pays du monde où souvent, quand la femme est infidèle, c'est elle qui prend. Et l'homme, il fait ce qu'il veut. Non. Aux Philippines, c'est quand l'homme est infidèle. La Cour suprême philippine a confirmé cette interprétation. Le code pénal prévoit également des peines de prison pour certaines formes d'infidélité. De 6 mois à 4 ans pour le concubinage d'un homme marié, jusqu'à 6 ans pour l'adultère d'une femme mariée. C'est un peu plus dur chez les femmes. Il y a toujours ce truc-là d'inégalité, mais quand même, les conditions nécessaires pour une condamnation varient selon les situations.
2: C'est chaud quand même, 6 mois, c'est 6... combien 4 ans.
1: 4 ans de prison. Bon, alors, voilà la scène qu'il faut donc absolument éviter.
3: Mon mari est un bouffeur de minous. C'est-à-dire qu'avec moi, c'est les bulots, mais avec les autres, c'est les minous.
1: C'est dans camping. La défense qu'il ne faut surtout pas avoir.
4: C'est rien, c'est juste un petit coup de bille.
1: Le mieux, c'est de trouver un accord à l'amiable.
5: Ah bon, parce que toi aussi, t'as eu une expérience ici. Bon, si je comprends bien, il va falloir que je me dégrouille parce que j'en ai deux de retard, là.
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1: Voici la compile des étudiants en grève avec la chanson de revendication sur les emplois du temps.
2: Je fais des trous, des petits trous, encore des petits trous. Des petits trous, des petits trous, toujours des petits trous.
1: Ah oui, mais bon. La chanson de revendication contre la cantine.
3: 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Les pâtes, à la cantine, à la cantine.
1: Mangez chez nous.

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1: Le chef de l'État Emmanuel Macron a remis les insignes de chevalier de la Légion d'honneur à l'un des créateurs de mode français les plus en vogue du moment. Voilà, Nicolas Ghesquière, couturier.

0: Retour de week-end avec Europe 2. Écoutez ce que je nous ai préparé. Ça c'est mon kiff en ce moment. Le DJ français UGL viendra nous faire plaisir avec ce morceau. Et puis on continue de se marrer avec Koh évidemment. Avant 19h, la villa des animateurs avec ce soir Jean-Pierre Foucault et un Patrick Sébastien très en forme. C'est à ne pas manquer, c'est sur Europe 2.
1: L'énergie solaire en question.

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0: là là là là. Bon, on parlait pas de la mayonnaise, mais bon, on va finir avec Patrick. C'est... Ah bah oui, bah,
1: oh, le gros
0: mayonnaise. Hey, Sébastien.
2: Le plus beau c'est le plus forcé.
1: Qu'est-ce qu'il fait?
2: Il fait l'hélicoptère. Allez, ça bise tout le
1: ça va, ça va, Bélou,
0: ça
1: vous êtes
0: va
1: en
0: et
1: forme.
0: Vous,
1: oh putain, je suis crevé avec le cabaret là, couvre bientôt. Là, je suis en train de faire la dernière coup de peinture là.
3: C'est bien.
1: Cabaret à patoche là. Je suis. Joe Ward, vous savez que mon TikTok là, il cartonne à l'international.
4: Ouais, j'en ai vu.
1: Vous avez vu
4: les Japonais et tout, tout le monde.
1: Quand je pense que la France m'a traité de beauf pendant 30 ans alors que les Japonais, les Américains dansent sur ma chanson. J'avais une équipe de footballeurs américains qui dansaient dessus.
3: Bah ouais.
1: J'aurais préféré une équipe libertine de colombienne, mais bon.
0: Patrick, je vais rassembler tout ça. On parle de fast-food. Vous en mangez, Patrick?
1: Ouais. Bah putain, du côté de Rocamadour, il y en a pas beaucoup, mais j'en commande souvent. Du coup, des fois, il y a le livreur qui arrive.
0: Ouais.
1: Et il fait quoi, le livreur?
0: Il fait quoi?
4: Il
0: frappe
1: à la porte.
3: Il fait toc toc.
1: Allez, Monica. Allez, dans les voitures.
2: Toc toc, on frappe à ma porte. 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

0: ketchup, il est lourd, il oublie la sauce. Il a oublié le ketchup. La sauce qui pique. Allez, bisous mes petits culs. Allez, je vais finir le cabaret parce qu'il faut qu'il ouvre quand même.
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2, est-ce que vous avez entendu parler de cette news cette semaine? Apparemment, dans un labo russe, il y a eu une fuite de cette maladie très flippante qui est la peste. Vladimir Poutine, en personne va venir nous en parler chez Koé. Apparemment, lui, c'est pas la peste qu'il a chopée, non, c'est une maladie intestinale. Ouais, on en parle après Temper City sur Europe 2.

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2: La peste pulmonaire est particulièrement dangereuse à cause de son mode de transmission et elle serait donc en

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2: La peste pulmonaire est particulièrement dangereuse à cause de son mode de transmission et elle serait donc en... Elle viendrait de la Russie.
3: Hein, ouais. De retour en Russie.
2: Ah oui, son taux de mortalité, si elle n'est pas traitée par antibiotiques, bon bah c'est 100%.
4: C'est hein, ça, 48
2: c'est,
4: heures.
2: C'est vite plié l'histoire. Le temps que vous disiez, tiens, j'ai l'impression que j'ai le nez bouché, bam, c'est fini.
4: C'est ça.
2: Ah, on a qui pour en parler?
3: On a Vladimir Poutine. Hein. Ah,
4: ça c'est bien ça.
3: Avec nous. Bonjour.
4: Principal intéressé.
5: Bonjour France.
3: Ouais. Bonjour.
4: Bonjour.
5: Comment on va?
3: Bah nous ça va.
5: Pardon, je fais pas bisous.
3: Pourquoi?
5: J'ai un petit virus qui circule dans le pays.
4: Ouais.
5: Rien de grave.
3: Ah, rien de grave, c'est quand même la peste, monsieur Poutine.
5: Mais, oui. Oui. Ah oui, peste. Oui, oui. Non, mais là, moi, non. Je parlais répète.
3: Vous avez la répète.
5: Je bombarde pas que Ukraine en ce moment. Vous voyez, je bombarde aussi Jacob de la Font,
3: Vous êtes humain aussi. Hein, ouais. Bon, pas besoin de détails. Du coup, la peste, il faut que le monde entier s'en inquiète là ou...
5: Non, pas la peste. La peste, c'est réglé, peste.
3: Ah bon?
5: J'ai tué peste.
3: Ah bon? Ah oui.
4: Ouais, mais c'est
5: balle
4: pas,
5: dans,
4: c'est
5: les,
4: pas comme ça,
5: balle dans les deux yeux, peste.
3: D'accord.
5: Il y en a plus. Par contre, nouvelle maladie.
3: Ah bon? Dans le pays.
5: Scorbut.
4: Oula.
5: Choléra.
4: Oula.
3: En Russie, là?
5: Typhus.
4: Oula.
5: Lèpre.
4: Oh. Aïe.
5: C'est pas Kajink.
3: D'accord.
4: Ah ouais.
5: C'est les 4 en 1. Vous voyez, c'est le tacos XL 4 maladies supprément fromage merguez et sauce épicée.
4: Ah d'accord.
3: Et vous nous annoncez ça, pardon, en toute détente. C'est quand même grave,
5: oui,
3: là.
5: Je suis toujours pleine détente. Voilà, je... Pas inquiétude, vous.
3: D'accord.
5: Pas inquiétude, nos stress, comme on dit. Vladimir gère, fougère.
3: D'accord.
5: Vladimir s'occupe scorbut, choléra, typhus, lèpre.
3: Un par un.
5: Un par un.
3: D'accord.
5: Moi, pas blagué.
3: D'accord, mais on
4: mais c'est
3: on
4: pas
3: fait
4: comme
3: confiance.
4: Ça qu'on tue les virus.
3: Ah non, mais on espère que ça va fonctionner, en tout cas.
5: Par contre, j'ai une maladie qui arrive, Russie.
4: Ah bon?
5: Mais je connais pas.
3: C'est quoi?
5: La pécole.
3: Ah bon?
4: C'est quoi ça?
5: La pécole, que c'est peau du cul qui se décolle.
4: Oh, mais ça va, on va la gérer, ouais, celle-là. Ouais.
5: Si vous avez traitement, je prends.
3: D'accord.
5: Je suis preneur. À bientôt, bisous. Non, pas bisous. J'ai
4: ah,
5: non.
4: Ah, là, là, là.
3: Allez, check.
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1: Et à la télévision, l'amour vu du pré. Alors c'est juste après le dernier épisode de L'amour est dans c'est le pré. C'est tous les lundis, ça marche, continue de marcher fort.
2: C'est un spécial Didier en fait, c'est ça.
3: Il n'est pas tout seul,
1: Alors nous avons enfin appris une très bonne nouvelle d'un ancien de l'émission. Le joujou de tous.
3: Oui.
1: Le préféré.
3: Ah ouais, grave.
1: Didier. Et Didier a enfin trouvé l'amour. Il se considère comme Gigi l'amoroso.
4: Gigi l'amoroso. Tu m'as envoyé, chérie. Regardez, chérie. Mon amour de ma vie.
1: Ah.
5: On entend la bave.
1: Et vous avez même de lui, il fait des bisous qui claquent. Didier est amoureux. Didier est très amoureux, mais alors, qui est l'heureux élu?
6: Je m'appelle Gisèle, je suis originaire de Normandie, et ça va faire bientôt un an que je suis avec Didier.
4: Voilà. Nouvelle femme, nouvelle vie, nouveau espoir, nouveau voyage, nouveau...

0: le comprendre, je pense pas que c'était ce qu'elle voulait dire.
1: Non.
2: Didier, c'est quelqu'un qu'il faut être gentil avec. Il faut le comprendre.
3: Non, mais il va aller mettre derrière l'autre, il va aller quoi, démunis là, non.
0: Eh oui, effectivement. Eh oui, il faut le comprendre.
1: Mais tu sais que là, il n'y a même pas les sous-titres. Mais... parce que le mec qui a regardé, il dit, je ne peux pas. Bah là, je sais pas faire.
0: Ce qui plaît à Gisèle, c'est la douceur de Didier, mais aussi ses shorts très courts, il en parle.
3: C'est trop simple que je l'ai dit, hein. Ça, c'est les gens de pire.
2: Ouais, mais c'est pas rare. Quand on aime quelqu'un, on n'essaie pas de changer.
3: Ah, écoutez, on m'a dit un truc qui ne va pas. Mmh. Ouais, non, c'est pas qu'on a un gosse, non, c'est pas ça, non.

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1: La nuit qui commence à tomber, bonsoir, c'est Europe 2 que vous avez choisi en ce dimanche. Et c'est une très très bonne idée, en même temps, je ne vais pas vous dire l'inverse, mais il n'y a pas beaucoup de radios où on se marre le dimanche. Il n'y en a qu'une seule où il y a Coé, et ben vous êtes en train de l'écouter. Dans un instant, le top de Stouff, on va parler de trucs qu'on détestait quand on était enfant, mais qu'on aime quand on grandit, quand on devient adulte. Alors moi par exemple, c'était les brocantes. Quand j'étais petit, ma mère me traînait dans les brocantes, je détestais ça. Et en grandissant, ben, je prends du kiff, tu sais, je négocie les petits trucs et tout. Le top de Stouff chez Coé sur Europe 2, c'est après Martin Garrix et Ed Sheeran, on écoute Rip It.

0: J'ai le haricot. Ah,
1: bah, riez.
2: Pour m'endresser, j'ai la poignée. Là, pour...
1: la sieste, c'est fantastique.
3: Toujours en parlant de sommeil, il y a aussi se coucher tôt. Petit, tu dis encore 10 minutes. Tu te lèves pour aller te laver les mains, pour aller boire, pour aller faire pipi. Aujourd'hui, si t'as la chance de te coucher tôt, c'est un bonheur absolu.
4: Une fois, j'étais 21h au lit, je me suis dit c'est tôt, et finalement, j'ai kiffé.
3: Et bah ouais.
4: Et le pire, c'est l'été. Tu vois, tu fermes ton volet, mais t'es encore le jour.
1: Mais, et là, mais tu dis, c'est dans votre tête que vous pensez que c'est tôt. Je vous assure que vous se coucher à 20h30, 21h, oui, c'est peut-être tôt.
4: Bah oui.
1: Mais le matin, t'es en pleine forme.
0: Oui, c'est l'avantage.
2: Le mariage, il va être festif. Hein.
0: Ah bah là, mec, à 22h, tout le monde au lit. Hein.
4: La pièce montée à 18h.
1: Vous savez qu'avec ma chérie, quand on a vu le Wedding Planner, il nous a donné des lieux. Et il a dit, vous savez, là, il y a des lieux. Ils veulent que ça soit fini à minuit. Et maintenant, ça se fait de plus en plus les midi, minuit. Et là, elle m'a regardé, elle m'a dit ah non, hein, je sais pas quoi.
0: C'est normal, c'est un respect pour les gens.
1: Les gens, ils seront rentrés chez eux vers minuit et demi.
0: C'est pas idiot. C'est fou, parce que connaissant Nat, elle est pas du tout dans ce délire-là. Quoi.
1: Mais Nat, quand elle est partie, c'est une serviette sur le slip sur la tête, et puis elle est balade.
4: Et on chante les sardines.
1: Alors que moi, je vais être très très honnête, passé 23 heures, je commence à bailler un peu.
2: Ouais, très tard, il va arriver avec le fromage, il va dire il n'y a plus personne.
3: Bah tiens, en parlant de nourriture, petit, on détestait, bon, ça dépend des enfants maintenant aujourd'hui. Mais c'est les légumes. On te mettait des haricots verts, des choux-fleurs, des choux de Bruxelles.
0: C'est toujours pareil.
3: Maintenant, tu dis, je vais faire du bien à mon corps.
1: Moi, je me suis
3: je vais faire attention, je vais prendre un peu de légumes pour le transit, les fibres et tout ça.
1: Restaurant, la poêlée de légumes, je la prends.
3: Ouais, moi aussi, pareil.
1: Je la prends, j'aime bien. Moi.
0: Si on m'avait dit que les frites avaient le même truc nutritionnel que les haricots verts, crois-moi que je mangerais plus de frites et moins de haricots verts.
4: Tu prends les poêlées de légumes.
1: J'aime bien.
4: Et la personne à côté de toi qui prend des frites, tu tapes dans les frites.
1: Je tape plus dans les frites.
0: Ah bon, il fait plus ça.
3: Hier, il a pris une salade.
1: Il fait plus, je mange une salade et tout.
0: Non, vraiment. Avant, c'était ça systématique. C'est-à-dire qu'il les mangeait même avant qu'elles arrivent dans ton assiette. Ça s'était déjà servi.
4: J'ai bien mangé. Bah oui, t'as mangé deux plats.
2: Pire que ça, il a remplacé l'accompagnement pour mettre des légumes et ensuite il tapait dedans.
1: Fais attention, toi, parce que eux, ils peuvent se moquer parce que je les connais depuis des années. Toi, t'es nouvellement arrivé dans la bande, donc ne te crois pas tout permis.
2: Je dis ça parce qu'on m'a tapé dans mes.
3: Petit, on détestait recevoir des vêtements en cadeau, on trouvait ça.
1: Oui, c'est ta raison.
3: On était triste, c'était déceptif quoi. Maintenant, adulte, tu reçois des vêtements, tu kiffes, t'as un pull, des chaussettes, même si c'est des chaussettes mariconnasses, t'adores.
0: Faut pas qu'ils soient tricotés le pull, par la grand-mère.
1: Mais t'as raison.
3: Petit, c'était très très déceptif, tu ouvrais, tu fais.
4: La carte cadeau.
1: On t'a offert la carte cadeau, tu trouvais ça moche comme cadeau. Voilà. Aujourd'hui, t'as une carte cadeau, t'es super content.
3: On a aussi accompagné tes parents dans les magasins de meubles de déco.
0: C'était
3: la tannée quand t'étais petit. Si tu passes par tous les rayons, tu regardes. Même si t'as rien à prendre, tu regardes.
0: Faites partie de ces gens qui vont se promener chez IKEA le dimanche.
1: Magasin de déco, IKEA.

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1: Passez-moi du monde, on va faire le dossier. Salut ma petite Séverine, ça va?
2: Salut Coé, salut l'équipe.
1: Bonjour, t'habites où Séverine?
2: À Nîmes.
1: Est-ce que ce week-end était bon? Est-ce que t'as eu chaud ou pas? T'as fait quoi?
2: Samedi il a plu. Et dimanche, ça fait beau.
1: Eh ben, très bien. Raconte-moi un petit peu les revendications. C'est pour son couple, hein. C'est ça ma petite souffle?
3: C'est ça.
2: Ah oui.
1: Vas-y.
2: Alors, c'est mon mari.
1: Qu'est-ce qu'il a fait encore, lui?
2: Mon mari, il râle. Tu vois, il râle tout le temps dans sa barbe, là. Donc, il râle doucement, tu sais, comme un papy, là. Donc, chaque fois, je lui dis, qu'est-ce que tu dis? Et il me dit rien. Je lui dis, bah, arrête de râler. Il me dit, mais non, c'est toi qui râles.
4: Mais ah oui, est-ce ça, que, ça aussi, c'est un classique, ça.
1: Est-ce que nous, les hommes, moi, je sais que je me rends compte que je suis souvent, tu vois, je suis
4: ronchon.
1: On sait même plus. Puis après, on sait plus, on sait qu'on râle pour un truc comme ça. On fait, on râle. Voilà, non, je suis d'accord, on bougonne. On grommeule.
5: Mais parce qu'on a peur.
1: Comment ça, on a peur?
5: On n'ose pas affronter vraiment en frontal, quoi.
1: Mais non, mais
4: ce qui m'énerve, c'est quand même dit arrête de gueuler, alors que ça fait une demi-heure qu'elle me hurle dessus.
1: Je dis, mais non, c'est pas moi qui gueule.
5: Tu entends bien.

0: Oh bah non, non, non, quand même. Et je constate qu'il n'y a que des filles qui sont passées pour l'instant.
1: Ouais, parce
0: non,
1: que c'est, vous êtes chiante, vous n'êtes jamais
2: que,
1: content.
2: Parce que les hommes n'osent pas.
0: C'est ça.
2: Ils n'osent pas.
3: Ou tout
2: on,
3: pas.
2: En, on en aura un, peut-être un dans un instant. Tiens, vas-y, je t'écoute.
0: Ben moi, c'est les mouchoirs sales, mouchoirs jetables. Donc, comme son nom l'indique, ça doit être jeté après être utilisé. Et qui traînent. Donc, encore ce matin, j'en ai jeté deux parce qu'il y en avait déjà un qu'il avait laissé près de son lit. Il ne l'avait pas vu, donc il en a relaissé un autre par-dessus.
2: C'est pas ce qu'il y avait dedans.
0: Et puis moi...
4: Tu l'as
0: oui,
4: entendu
0: mais
4: se
0: moi,
4: moucher.
0: Je suis soignante.
1: Ouais, mais c'est bizarre parce qu'il se mouche
0: mais
1: pas en plus.
0: Je suis soignante, ça doit pas traîner, ça fait tout mal. Hein.
2: Ouais, parce qu'il a raison, t'as vérifié quand même, parce que c'est peut-être qu'il a pas de rhume.
4: Oui.
0: Ouais, ah bah alors
1: c'est
0: là,
1: il a jamais
0: après,
1: le
0: nez chaud. Discussion alors.
2: Non, mais c'est vrai que.
0: Vous mettez les conflits dans le couple, hein.
2: Le pire, le pire, c'est ceux qui se les mettent, et celles, hein, qui se les mettent dans les poches. Et quand ah, tu oui, fais oui. La lessive,
5: oh,
2: tu ressors.
5: Ah,
1: ça te pourrit la machine.
4: Ouais.
2: Et ça te fait des petits
5: ah,
2: trucs
5: c'est
2: partout.
5: Pas possible.
4: Ouais. Enfer.
6: Ouais, mais ça peut servir 3 ou 4 fois. Hein. Tu sais, quand il, dès qu'il a resséché, tu peux t'en resservir.
1: C'est
6: hein.
1: Vrai,
0: non,
1: mais
0: normalement, non.
1: Je les étends
0: non,
1: dehors.
2: Mais vous êtes cramé, j'ai jamais vu ça. Moi, je vais aller avec ma petite Héloïse, ouais. Elle est propre. Elle est les autres, là, je te fais sécher, je te dis.
4: Tu préfères ça ou vieux mouchoir en tissu que.
1: Ah, mais c'est pire. Oh,
4: bah, ouais.
6: Vieux mouchoir. Ouais.
4: Non, mais le pire, c'est que mon grand-père, il se mouchait, il faisait. Et après, sur le front, hop, ça y est.
1: Ah, non, mais même après... toi, je vois, oh, t'as un bout de Nutella là, tiens, hop, là, sur le front de la lèvre, là.
2: Ah, ouais, t'as raison, ils me l'ont fait, ils me l'ont fait. Bisous, Héloïse, t'embrasse fort. Gérald ?
0: Bonne journée.
2: Bisous, oui, Gérald. Oui. Alors, mon Gérald, oui. Tiens, voilà mon bonhomme, qu'est-ce qu'il
7: non,
2: a
7: mais... Non, mais on va voir, on va parler d'un sujet important, parce que jusque-là, bon, bah, c'est des trucs, c'est, voilà, c'est juste les femmes, quoi. Mais un sujet important, je trouve, c'est. Moi, je voudrais choisir le côté du lit, en fait. Une fois dans ma vie.
1: Ah, pareil, hein. C'est fou ça. On n'a pas la loi là-dessus. Hein.
2: Mais on n'a pas la loi. Moi, je m'en fous. Mais j'ai
1: moi quoi... aussi, je m'en fous. Mais du coup, à chaque fois, c'est. Ah non ! Moi, je fais pas gaffe à chaque fois.
5: Ah, quand
1: non.
5: Tu vas dans un hôtel,
1: elle va être face à la première. Vers côté... la porte. Côté porte.
6: Ah, moi, c'est l'inverse. C'était l'inverse, moi. C'était. S'il y a un mec qui rentre pour nous tuer.
4: Ouais, voilà, c'est ça.
6: Bah, elle préfère que ce soit moi en premier, tu vois.
1: Bah non, mais elle préfère se barrer
5: moi,
1: en première,
5: l'inverse.
1: Par contre.
2: C'est bizarre, ça. Moi, et alors, moi, c'est quoi ? Ouais, moi, c'est côté droit du lit. Ouais, t'as raison.
5: Moi, je suis à droite, moi aussi.
2: Il y a toujours
6: ouais.
2: Un. Ouais, bah,
6: ça,
2: ouais,
6: moi,
2: ouais,
6: je m'en
2: bah,
6: fous.
2: Ouais,
6: enfin, moi, t'es par terre, mais.
1: Sur le bord.
2: Ça, on n'avait pas de doute. Mais honnêtement.
1: Sur la tête, t'as plus de couette. Mais c'est pas grave.
2: Moi,
1: et moi, je suis...
4: Mon côté, c'est mon côté.
2: Et vous savez qu'on a un lit de 2 mètres avec ma chérie. Je pense
4: ah ouais
2: que je prends 30 cm. Je pense que je prends rien. Je suis vraiment sur le bord du bord du bord du bord.
1: Mais
2: et alors, Nad, par contre.
1: Cette nuit, je me suis encore fait engueuler. Elle tirait la couette. Et je lui dis, mais regarde, j'étais prêt à allumer la lumière. Hein. Je lui dis, regarde, tu vois bien qu'on a une couette de 240 qui est censée dépasser.
5: Oui, oui.
1: Tu vois bien qu'elle va même pas au bout du lit de ton côté là.
4: Oh là,
1: et l'autre, elle était emmitouflée dans les trucs comme ça.
2: Alors moi j'ai...
1: Et en plus, elle râle.
4: Mais colle-toi elle.
2: Moi j'ai ça avec ma chérie, et donc elle me laisse pas de place pour dormir, donc des fois je lui dis écoute. Vraiment, le lit, je vous rappelle 2 mètres, hein, c'est ouais. Important. Vous savez ce qu'elle fait? Elle met un oreiller entre le bord du lit et elle. Un oreiller. Donc forcément, il vient bouffer quasiment
4: ah
2: ouais, 80
4: ouais,
2: cm.
4: Ouais, ouais.
2: Et donc, je dis, mais enlève l'oreiller. Elle me fait, non, je préfère comme ça.
4: Sinon, je tombe.
2: Vous êtes compliqué, hein, des fois. Oh, oh là, écoute, là là là hein.
1: Et on n'a pas la loi là-dessus. C'est un
2: bisous,
1: truc
2: bisous, mon petit Gérald. Évidemment, tu le dis pas. Tu le dis pas, t'es lâche.
7: Ah bah non, et puis en plus hier c'était son anniversaire, donc je vais pas lui faire écouter.
2: Ouais. Mais il y a toujours une raison, puis ouais. Après c'est dimanche, puis après c'est le solstice ouais. D'été, il y a ouais. Toujours un truc quoi.
7: Oui, c'est ça, bien sûr.
2: Bisous Gérald, s'embrasse, vive la Belgique.
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Merci de faire partie de la bande Europe 2. On est content que vous soyez là à délire avec nous le dimanche soir. On profite ensemble. On continue de se marrer avec Koé et toute l'équipe dans un instant. Les offs de l'émission, c'est tout ce que vous entendez pas. Et parfois, on comprend mieux pourquoi après justement les avoir entendus. Restez bien là, c'est dans 3 minutes. Après Carly Rae Jepsen sur Europe 2.

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1: Laissez-moi nous présenter notre copain, la digne représentant des producteurs sonores français qui passe ses journées enfermées dans le studio, qui nous fait les plus belles compositions, c'est notre Nico. Ça va Nico ?
2: Bonjour Coé, bonjour à tous.
3: Bonjour Nicolas.
1: Super, et toi ? Allez, c'est ton moment à toi. L'île Maurice te regarde, l'île Maurice t'écoute.
2: Bonjour mesdames et messieurs, bienvenue dans les off de Coé sur Europe 2.
1: C'est ringard ça, tu sais. Je te dis rien parce que t'as pas l'habitude, mais honnêtement, il y a un moment...
2: Moi j'adore ça.
1: Ouais, mais c'est ringard quand même.
2: On commence tout de suite avec Pietre qui a eu l'habitude de s'échauffer la voix, hein, mais d'une certaine manière, avec une certaine musique, que j'ai beaucoup appréciée.
4: Tu pues du mur. Je l'ai pas, c'est quelle musique ?
5: Tu pues du cul, Francky Vincent.
1: Ah oui.
2: Eh oui, fallait la connaître celle-ci.
1: Eh oui, monsieur a des références, hein. Monsieur aime les Antilles, donc il connaît toutes les grandes musiques.
2: Et on va revenir toujours sur Pietre, un petit passage bien particulier qui a eu lieu cette semaine. On écoute ça.
6: Il n'osait pas le dire.
1: Il est très à l'aise parce qu'il a fait son coming out.
3: C'était Robert Redford dans Le Père Noël est une ordure.
1: Dans les années 60.
2: Ah oui. C'était Robert Redford. Le Père Noël est une ordure.
3: Non, c'était Charles Bronson.
1: Alors, je l'ai même pas reprise parce que je t'ai vu, je t'ai entendu partir.
3: J'ai commencé par les bronzés.
1: Je t'ai entendu partir dans un truc, je n'ai même pas compris quand t'as dit c'est Robert Redford dans Le Père Noël est une ordure.
6: Je pensais que t'allais parler l'homme qui parlait à.
1: Non, tu voulais dire Katia.
3: Katia,
1: Christian Clavier.
3: Que les beaux-parents appellent Robert Redford. Charles Bronson, avec nous.
1: Mais t'avais qu'à dire Christian Clavier, Katia dans la.
7: J'ai eu tout faux là-dessus.
2: Parce que t'imagines Robert Redford.
1: Oui, Katia, non, mais on n'imagine pas, mais j'ai même pas relevé.
7: C'était nul.
2: Alors, Coé,
1: c'est grave quand même.
2: Tu es content, tu as été très content cette semaine, voire un petit peu trop. Tu t'es un petit peu lâché quand même. Hein.
1: Bravo! Bah alors, écoutez. Vous savez que là, notre directeur des programmes, au niveau durée d'écoute, il a une petite érection matinale. Hein.
2: On va lui demander.
7: Alors,
1: il est atteint de priapisme.
7: C'est ça. Ah.
2: Alors, j'aimerais aussi saluer Tony, hein, qui est là l'après-midi. Et Tony, qui a toujours des explications un petit peu particulières.
8: Ok, et qu'est-ce que j'allais te dire ? Merde, qu'est-ce que j'allais te dire, Nico ?
1: Il est long.
8: Oh, je suis fatigué.
1: Il me fait ça 10 fois par jour. Il vient de te voir et il fait attends, Coco, je voulais te dire. C'est quoi déjà ? Ça me reviendra.
2: Et enfin, mon petit Corentin. Voilà, c'est ton petit moment.
1: Ah, c'est les moments en chanson.
7: Je sais plus. Là, je sais pas.
9: Vas-y, enlève et je vais refaire. Je vais chanter par-dessus et je vais rattraper, comme ça t'auras juste à. Laisse tout et tu reprendras dessus. Tu gardes le premier, mais juste tu.

0: Pop Europe 2, Bormin arrive, le remix de Foster de People qui déchire. Et puis la suite et la fin de Koé sur Europe de l'After. 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

0: J'étais vérifié les mots bretons de la machine à café et ils étaient tous bons.
1: Ah, merci bah, beaucoup,
0: la question était bonne.
2: Bien, merci beaucoup.
0: Allez, hop, on va fêter ça, mon gars. Bah, le problème, c'est que je sais plus où on en est là. Ah oui, alors ça, c'est une bonne idée, ça.
1: De quoi ?
0: Plus d'écrit. Rien que pour la beauté des paysages, monsieur.
1: Ah, t'as raison. Ah, comme ça, on pourra mieux admirer les éoliennes bien dégueulasses.
0: Oh, tu sais ce que t'es, toi ?
1: Non.
0: Un gâcheur d'enthousiasme.
1: Oh, ça va, bah non, mais j'ai dit que la vérité. Qu'est-ce que je dis, la vérité ?
0: Ah ouais, mais.
1: Ah bah ouais, toi.
3: Gâcheur d'éoliennes.
2: Alors, gâcheur. Alors voilà, des éoliennes.
4: Il faut la deuxième.
2: Deuxième indice.

0: Je sais pas vous, mais moi, j'ai pas eu ma dose. 18h, 20h, Coé sur Europe 2.
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2: Ouverture du bar de Piètre.
3: Ah, bah ouais. Enfin,
4: alors, excusez-moi avant que le baron, je voulais juste dire, c'est Piètre qui vous parle là. J'ai

0: Ça va, bah non, mais j'ai dit que la vérité. Tu sais, qu'est-ce que je dis, la vérité?
1: Ah ouais, mais.
0: Ah bah ouais.
2: Gâcheur d'éolien.
3: Alors, gâche. Alors voilà, des éoliennes.
4: Il faut la deuxième.
3: Deuxième indice.
1: Bon, par contre, ça devrait être interdit au moins de 18 ans.
0: Qu'est-ce qui devrait être interdit?
1: Bah, les technologies sans fil.
0: Ah, sans fil.
3: Il y a des gens, qui ont été chopés en train de faire l'amour.
1: Non, les technologies sans fil, c'est pas la vanne.
3: Mais m'engueule pas non plus. Bah, c'est pas la vanne. Qu'est-ce que je sais pas quoi retenir, moi?
4: Mais sans fil.
3: On ne change pas, c'est pas tac, ça qu'il faut retenir.
1: Ah, mais si, sans fil. Non, vas-y. Pas tac-tac, justement.
4: Téléphone.
1: Bon. C'est pas dangereux comme truc. Parce que si tu passes au milieu, tu risques pas d'être électrocuté.
0: Ouais, mais ils ont mis ça en hauteur, évidemment. Mais juste en dessous, ils ont ouvert un restaurant Crousty Oiseau.
3: Voilà,
1: tu peux manger.
3: Je comprends rien. Un mec qui me dit c'est pas ça qu'il faut retenir, mais je retiens rien. Donc,
2: les câbles, alors attends, c'est un truc.
4: Les oiseaux,
2: les câbles à haute tension. C'est un truc avec les câbles à haute tension.
4: C'est un oiseau qui a tout fait sauter.
1: C'est, en fait, ils ont inventé, c'est les Finlandais qui ont inventé un système d'électricité qui passe, mais sans fil. En fait, au lieu que t'auras plus de fil dans les.
2: L'induction, quoi.
1: Ouais, c'est ça. C'est ça. Ils mettent des poteaux en hauteur et ils transmettent l'électricité de poteau en poteau et t'as plus de fil au milieu.
4: En Bluetooth, ils sont pas.
3: Ça doit être bon pour l'environnement, ça, non?
1: Après, c'est ce que je veux dire. S'il y a un oiseau qui passe à ce moment-là, ça fait un croustille oiseau.
3: Je pense qu'au niveau cancer du cerveau, on doit être bien là aussi, non?
4: Ah ouais,
3: pas mal.
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maintenant sur Avec Europe 2. Peut-être que vous allez gagner 30 000 euros en cette fin de week-end. Bah si, puisque je vous le dis, restez bien là. On en parlera dans quelques minutes. Avant ça, on prolonge la playlist Pop Europe 2 avec Martin Solveig, Billie Eilish et puis Manon Lisa. Ça, c'est encore une découverte Europe 2, le petit pêcheur. T'as fait du bien. C'est l'histoire.

0: The place to be pour bien finir le week-end, c'est Europe 2. Et tant qu'on parle anglais, on va croiser des Britanniques qui, au fil des années, sont devenus un des plus grands groupes du monde. On les suit depuis le tout début chez Europe 2. Coldplay nous rejoint après Jérémy Frérot et Katsai. 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
4: C'est Tesla qui lance ses robots humanoïdes qui s'appellent Optimus. Vaisselle, ménage, repassage, bricolage, il serait capable d'effectuer tout ce qui nous saoule.
3: Nous
4: il va
3: voilà.
4: faire les tâches ménagères. Ouais. Et alors je peux vous dire que Tesla, on aime, on n'aime pas, mais quand il fait un truc, il y va. Donc ça veut dire qu'il va faire le ménage.
3: C'est ça.
4: Attendez, j'ai notre femme de ménage Fofana. 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
4: Ah d'accord.

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Europe 2, dans 10 semaines, c'est Noël. Alors, je l'ai bien compris, dans l'enfer mes courses ce week-end, il y en a de partout. Les Ferrero Rocher sont en rayon, les décos aussi dans pas mal de magasins. Et ma chérie qui commence à me dire qu'il faut acheter ci, qu'il faut acheter ça. Elle a passé la journée d'hier à regarder les téléfilms de Noël aussi, j'en peux déjà plus. Il manque Maria Carré à la radio et on sera prêt. Alors, pas encore chez nous, hein, vous inquiétez pas, mais elle arrivera bien assez tôt. Pour l'heure, on déroule la playlist Pop Europe 2 ensemble avec celle qui était numéro 1 du Top France Europe 2 ce matin, c'est Adèle Castillon. On va écouter Été avec toi après Martin Garrix et Ed Sheeran, ça sort sur Europe 2.

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0: Sur Europe 2 toutes les semaines, il y a des stars qui passent chez Christophe Marceau le soir entre 18h et 21h dans Pop-Up Stars Europe 2. On a eu Marine, Charlotte Cardin la semaine dernière. Et la prochaine, ça sera Marguerite. Rendez-vous avec elle pour des lives et plein d'anecdotes mardi à 19h30. Elle arrive, Marguerite, après Angèle et Grand Corps Malade Stilto sur Europe 2.
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Europe 2, cette fin d'année 2026 sera très sympa pour Vianney, puisque après avoir construit sa cabane dans les bois, il est de retour depuis quelques mois maintenant. Il vient d'être papa d'une petite fille qui s'appelle Rita. Il est le nouveau parrain de la Starac et il va sortir son nouvel album le 6 novembre.

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1: Europe 2, est-ce que vous savez qu'il y a des jeux d'horreur sur Netflix? Tu savais pas? Bah moi non plus, c'est ma chérie qui m'a appris ça. On a fait un là ce week-end qui s'appelle Détraqué. Bon bah au titre j'aurais dû m'en douter, mais résultat je fais des cauchemars depuis hier soir. Alors que ma chérie, rien du tout. On sait qu'il porte la culotte à la maison. La playlist Pop Europe 2, c'est en ce moment. Voici Pierre Demar et Manon Lisa.
0: C'est l'histoire d'un petit...

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On passe toujours une bonne soirée quand on écoute Europe 2. Et du lundi au vendredi, c'est avec Christophe Marceau que vous la passez. 18h-21h et comme ça, au débeauté, de temps en temps, Pop-Up Stars Europe 2. Elle y était cette semaine. Charlotte Cardin, vous avez le podcast sur europe2.fr. Là, voici.

minutes plus tard, parce qu'il captait un peu mieux, il m'a dit « Attends mec, t'es vraiment chaud pour faire l'Ironman avec moi ?» Vous savez, l'Ironman, c'est cette course de fou là. Bon, j'ai raccroché, je me suis fait une raclette, voilà, j'ai mis des années à me bâtir ce corps, c'est pas pour tout foutre en l'air comme ça. Voici Temper City sur Europe 2.

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l'Europe 2, j'ai une chance immense, celle de faire le travail dont je rêvais quand j'étais petit. Je suis animateur radio ici sur Europe 2, mais peut-être que vous, votre travail, c'est pas forcément votre passion, ça vous saoule d'y aller le matin. Faites-le avec Koé, ça va beaucoup mieux se passer. Rendez-vous demain matin 7h-11h, et là, rendez-vous avec Teddy Swims. J'ai...

Europe 2, Rihanna a récemment déclaré qu'elle avait 170 morceaux inédits en stock qui étaient prêts à sortir à n'importe quel moment. Bon bah on aimerait bien que ce n'importe quel moment approche, puisque ça fait quand même 10 ans que Rihanna n'a rien sorti. Voilà, je pense que it's time, comme dirait Marie Carré. Elle arrive, Rihanna, après Olivia Rodrigo et Tove Lo, Stromae. Je suis sûr que Stromae il est d'accord avec moi, faut que Rihanna sorte un truc.

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1: Ella Langley, Choose in Texas.
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0: Ouais. Ça déborde, il n'a trop. Un mot important, je suis habitué à recevoir de la merde. Hein. Mais là, non, là, c'est organisé, c'est pas trié. Hein.
1: Alors, qu'est-ce qui s'est passé? Racontez-nous.
0: Alors, 8 heures.
1: C'était quand dans la semaine, là?
0: Ah oui. 8 heures, ils m'ont renversé.
1: D'accord.
0: 8h15. Ils m'ont frappé. Je ne sais pas pourquoi. Vraiment, moi...
2: Vous ne les avez pas insultés, provoqués.
0: Rien, mais moi, 8h, 18h, je n'ai pas mon problème. ils sont 35 par classe. Ils m'ont gagné quelque chose. Qui est plus de place.

0: mon gagne-gagnon. Qui est plus de place au CDI.
1: Oui, c'est pas grave.
0: C'est pas mon problème non plus. Alors, j'ai déjà dit, ils m'ont frappé.
2: Ouais.
0: Ben, tellement, ça m'a marqué, ils m'ont frappé.
1: Ça s'entend. Vous avez le couvercle de travers, j'ai l'impression. Ouais. On vous voit pas, mais.
3: Il y a une roulette qui part sur le côté.
0: Je vais vous dire, ça déborde du couvercle. Plusieurs tranches.
1: Ah, ouais. Oui.
0: Ils m'ont incendié.
1: Oh là là.
0: 9h.
2: Oui.
0: Un lycéen m'a jeté un contrôle de maths. Alors là, voilà. Là, j'ai compris que j'étais au milieu d'un mouvement social violent.
2: Eh ouais,
3: là, vous leur reprochez quoi, du coup?
0: Rien.
2: Rien?
0: Non, ils ont le droit de manifester.
2: Bah
0: mais pourquoi, moi?
1: Bah oui.
0: Je suis une poubelle, moi. La réforme, je connais rien, moi. Mon seul projet politique, c'est le tri.
2: Bon. Ouais, ouais, c'est vrai.
0: Alors,
2: vous avez eu peur, je suppose?
0: Oui.
2: Ouais?
0: Oh, oui.
2: Bah ouais.
0: J'ai eu peur. Il y en a un, il m'a lancé une canette vide.
2: Ouais.
0: Vide!
1: Bah alors.
0: Même dans la violence. Putain, fort. Les jeunes sont plus défendus. Je ne suis pas là pour trier les canettes, moi.
1: Bah, bah non, un petit peu quand même, si. C'est un peu votre job, ouais. Récupérer des canettes vides.
0: Jaune!
1: Bah oui!
0: Jaune!
1: Oui, bah oui, oui.
2: Ah,
1: oui,
2: et c'est vous, ah, oui. Il a perdu la boule?
0: Ah oui.
1: Ah bah oui.
0: Ah oui, c'est moi.
1: Bah oui, c'est vous, là, c'est la jaune. Ah, mais elle a pris un coup, là.
2: Bah,
1: ah,
2: bah,
1: là
2: c'est donc chose. Aujourd'hui, poubelle jaune, vous demandez quoi, là?
0: Du respect.
2: Bah oui.
0: Du respect. Et qu'on arrête de me prendre pour une militante. Ouais, je suis un bac en ordure. Ah, en France, il y a un métier difficile. Bah, en oui. Plus, je dois faire le maintien de l'ordre. Non, ah. Non, non, je demande une reconversion dans le compost.
1: Ça, c'est tranquille, le compost. Hein.
0: À bientôt.
1: Ouais.
0: Ah, il y a le ramassage scolaire.
2: Ouais.
0: À bientôt, peut-être. Hashtag soutien aux poubelles de France. Eh oh, doucement, toi.
2: À bientôt. 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
2: Voici une info qui vient de tomber.
3: Alors ça, c'est très tordu, mais bougrement intelligent.
2: Meilleur Smiles.

0: doit être un nom, hein, a connu un parcours pour le moins atypique. Elle est créatrice de contenu, cette demoiselle, pour adultes.
1: Ah,
0: elle vient de Cebu, aux Philippines. Elle utilise aujourd'hui une partie importante de ses revenus pour construire une école destinée aux enfants de sa communauté.
1: C'est pas mignon, ça.
0: En 2024, elle a acheté un terrain pour 1,7 million de pesos philippins.
2: Ça fait 300 euros.
0: Ça doit pas être cher. Afin d'y lancer son projet, l'objectif est de créer une école capable d'accueillir plus de 300 élèves. C'est beau, ça. Ouais. Quand je pense que chez nous, on les brûle et eux, ils se battent pour en construire. Comme quoi.
1: Ça fait 24 100 euros.
0: Des fois, quand on a trop le bonheur chez nous, on ne voit plus que les mauvaises choses. Nous, on brûle nos écoles. Mmh. On oublie que chez nous, on ouvre le robinet, il y a de l'eau qui coule. Il y a des gamins dans les pays du monde, ils n'ont pas d'eau minérale. Et on oublie, nous, ces petites choses-là. En attendant la fin des travaux du bâtiment principal, un centre éducatif plus petit fonctionne déjà sur place. Tout ça grâce aux revenus de ses comptes pour adultes.
2: Mais du coup, quand c'est comme ça, généralement, il y a toujours la photo du donateur. Qu'est-ce qu'ils mettent comme photo

0: comme ça, généralement, il y a toujours la photo du donateur. Qu'est-ce qu'ils mettent comme photo
1: Habillée.
2: C'est normal.
1: Vous savez quoi?
3: Françoise Dolto, elle l'a fait.
1: Oui. Et bien, vous savez quoi?
0: Ouais.
1: Par principe.
0: Ouais.
1: Je vais m'abonner à son compte.
0: Oui, moi aussi. Allez.
1: Et je vais mettre la carte de la boîte parce que c'est important. C'est, chérie, si tu m'écoutes, c'est pour financer une école.
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3: Eh bien, bonjour à toutes. Bienvenue sur Europe 2 et bienvenue dans les moins grosses têtes avec autour de la table. Si elle était un fruit, elle serait un fruit de la passion. C'est mignon, mais ça t'arrache la gueule, Stouff.
2: Bonjour.
3: À côté de lui, s'il était un légume, l'aubergine ou le concombre, mm-hmm. avec une petite goutte d'eau, Pietre.
4: Bonjour.
3: Si c'était un légume, aucun, ce serait plutôt un burger, Corentin.
5: Ah oui, ouais, j'aime bien.
3: Et notre réalisateur, lui, c'est pas un légume, c'est Corentin en plus grand. C'est un double cheese, vite.
6: Bonjour.
3: Dans les moins grosses têtes, pour jouer, on va commencer avec une première question. T'as un auditeur qui a un rendez-vous Tinder, monsieur, je trouve, à Lisbonne. Je trouve à Lisbonne.
5: Ouais, t'es pas mal.
2: Ouais, ouais.
3: En Écosse, une loi insolite existe, mais quelle est

0: c'est en rapport à une urgence. Et la quand bière. Vous avez cette urgence, on n'a pas le droit de la refuser.
1: Concerne
2: les toilettes, donc ça concerne.
3: Ouais. Non, ah, quand oui. quelqu'un a envie de faire pipi et qu'il frappe à ta porte, t'es obligé de lui ouvrir.
0: Toc, toc, on frappe à ma porte. Qui c'est là. Eh bien, bonne réponse. Ouais. Une vieille loi coutumière stipule qu'il est obligatoire de laisser rentrer toute personne frappant à votre porte pour utiliser les WC.
1: Ouais. Putain, c'est ouf.
0: Qui sont chez vous. On va avoir une autre question. Madame Plan, à 7.
4: Ah, ça fait beaucoup, là.
3: Ouais, ça commence à.
0: Au Royaume-Uni, un record insolite.

0: C'est une coutume ou
1: Oh, c'est pas une coutume, c'est à mon avis un défi qui doit avoir quelque chose de lié à la nature.
2: Les gens à poil,
1: non.
2: Les nudistes?
1: Non, ils sont pas tout nus, au contraire, ils sont pas tout nus.
0: Ils sont déguisés?
1: Ils sont déguisés en quelque chose.
3: En zombie, c'était pas un truc
1: en zombie.
2: En
1: schtroumpf, je vous ai parlé de la nature.
0: En plante, en arbre,
1: le record du plus gros rassemblement de personnes déguisées en arbre. Le plus drôle, c'est d'imaginer le brief de la sécu avant l'événement, surtout rester planté là, si un chien s'approche, ne paniquez pas. Bonne réponse de Corentin. Mes chères moins grosses têtes, c'est déjà fini pour aujourd'hui. On se retrouve la semaine prochaine. Et sachez ceci, le frère végétarien de Bruce Lee s'appelle Bronco.
0: Broccoli.
1: Merci, au revoir, à la prochaine.
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0: le pauvre. Ah oui, évidemment, faut pas sortir avec une arme, monsieur. Ouais. Évidemment. Une autre info qui vient d'arriver, hein, c'est le Japon. Ah. Où un septuagénaire, ça veut dire quelqu'un de
1: 70 ans,
0: a dû subir une intervention chirurgicale. Ah bon ? Mais alors, que s'est-il passé ? Je crois qu'il a encore essayé quelque chose et on aurait pu le faire rentrer dans le non-non. Voilà. Ça ne se met pas là, écoutez bien. Babylon System.

0: Le monsieur, je savais déjà pas qu'on pouvait rentrer quelque chose là, mais le monsieur, il a rentré une corde à sauter.
1: Plus d'un mètre. Est-ce qu'il a mis les 1 mètre? Je pense qu'il a dû rentrer un petit peu et ça devait pendre. Parce que tu peux pas rentrer 1 mètre.
2: Puis après, prenait comme ça et allez, hop, il faisait sauter.
0: Faites pas ça. Hein.
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2: Si je ne dis pas de bêtises, nous avons une nouvelle vente, un nouveau télé-shopping, je crois.
3: Exactement.
2: Des objets qui viennent d'arriver, c'est quoi?
3: Il y a un auditeur qui a besoin de Pierre et Maryse pour vendre deux motos.
2: Oh,
3: ça va. Alors, allez.
4: Moto.
3: Il
4: va le dire, moto, il y a deux syllabes.
5: Bonjour à tous. Et bonjour, chers auditeurs d'Europe 2. Bonjour, Maryse.
6: Et bonjour, Pierre.
5: Eh bien, chère Maryse, quelle joie de vous retrouver,
6: oui,
5: Maryse.
6: Pareil.
5: Et quel bonheur de voir cet engouement et cette joie de vivre. Bonjour, Maryse.
6: Oui, bonjour, Pierre.
5: Eh bien, chère Maryse et chers téléacheteurs et chères téléacheteuses, bonjour, Maryse.
6: Bonjour, Pierre.
5: Bienvenue dans ce nouveau rendez-vous sur Europe 2. Bonjour, Maryse.
6: Bonjour, Pierre.
5: Maryse, je ne sais pas si je vous ai dit bonjour, Maryse.
6: Bonjour, Pierre.
4: Ah, bonjour, j'étais pas sûr non plus.
6: Bonjour, Pierre.
5: Eh bien, que allons-nous devoir vendre aujourd'hui, Maryse?
6: Bonjour Pierre, aujourd'hui nous allons devoir vendre deux motos. La première.
5: Très bien, Maryse.
6: La voici, elle arrive, vous voyez.
5: Quel est donc ce modèle, chère Maryse?
6: C'est une Suzuki Hayabusa.
5: Eh bien, écoutez, chère Maryse. Merci beaucoup. D'ailleurs, les gens peuvent l'entendre chez eux, c'est un très très beau bolide qui ronronne. Une magnifique, Maryse.
6: Oui.
5: Suzuki, une magnifique Suzuku Ayak, une.
4: Non.
5: Une chouchou dans le kiki, une.
4: Bah non.
5: Non, une magnifique. Magnifique chouchou calmar en bas. Non, Dieu, non, il passe maintenant. Une Suzuki Anamora, suce le kiki, là, il y a la caméra. Non,
6: non,
5: non,
6: non,
5: non,
4: c'est pas possible.
6: Mais non,
4: c'est pas du tout ça.
6: Je vous ai dit que c'était une.
5: En plus, il n'y en a pas un kiki, il y en a caméra.
6: Non, c'est Suzuki Hayabusa. Bon, bref, je vous amène. La deuxième moto, ça sera plus simple.
5: Merci, Maryse.
6: Là, voilà.
4: Elle est belle, celle-là.
6: Ouais. Alors, celle-ci, Pierre, c'est une Kawasaki Ninja ZX10 RR.
4: Oh non. Je vais prendre un café.
3: On est là, Pierre.
6: C'est une Kawasaki Ninja ZX 10 RR.
4: Elle va faire un AVC.
6: C'est bon.
3: Pierre est tombé.
6: Pierre, la moto.
5: Merci, Maryse.
6: Ah, merci, Pierre.
5: Allez. Magnifique. Pierre. Magnifique moto verte.
6: Ah. C'est ça.
5: Que vous allez donc répéter, maintenant.
6: La Kawasaki Ninja ZX 10 RR.
5: Ah, magnifique, absolument. La Kawatskiski Air Fryer Ninja
3: 1244.
5: Une tapa de kiki, une tal kiki d'un ninja pour faire du X, une.
6: Non,
5: kiki d'un ninja. Un kiki qui a du kiki, une aile kaba chichi dans Air Fryer Ninja. Non, une ninja de zelle.
6: Une Kawasaki Ninja ZX10 RR.
5: De toute façon, je m'en fous, Marie, je fais du vélo. Regardez comme je m'en balèque. C'est tombé. J'ai toujours préféré ma vieille Renault 19 des cabriolades, la fameuse Chamade. La Renault 19 Chamade, magnifique par tous les temps d'ailleurs. Au revoir, Maryse.
6: Oui.
5: Et au revoir, Maryse. Et bon, je vous ken. Bon week-end.
6: Ah, et moi, je pars bien.
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0: morceau.
1: Ah. Acceptez aussi une invitation de dernière minute. Psychologiquement, t'es déjà en pyjama, t'es avec ton plaid, sur le canapé, devant la télé, tu regardes le SMS, tu fais oh.
2: C'est vrai que t'as 20 ans, il est 23h, j'arrive tout de suite.
1: Voilà.
2: Il est 20h30, ah ouais, t'as 45 ans, on te dit tu viens, tu fais oh non, je suis déshabillé. Oh non,
3: vous êtes des vieux.
2: Non mais t'as l'impression qu'il y a une maison à monter alors que t'as juste un pantalon à mettre. Oh non, je suis déshabillé.
1: Et on va terminer après 40 ans, se soucier de ce que pensent les autres.
2: Tu t'en fous?
1: On s'en fout, on s'en tape.
2: Complètement.
1: Franchement.
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3: Allez, on va jouer au blind test de Vito.
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3: Laissez-moi nous présenter notre copain, la digne représentant des producteurs sonores français. Qui bonjour. Passe ses journées enfermé dans le studio, qui nous fait les plus belles compositions, c'est notre Nico. Ouais. Ça va Nico?
4: Bonjour Coé, bonjour à tous.
3: Bonjour,
4: ça va super et toi?
3: Allez, c'est ton moment à toi. L'île Maurice te regarde, l'île Maurice t'écoute.
4: Bonjour mesdames et messieurs, bienvenue dans les offs de Coé sur Europe 2.
3: C'est ringard ça, tu sais. Je te dis rien parce que t'as pas l'habitude, mais honnêtement, il y a un moment.
4: Moi j'adore ça.
3: Ouais, mais c'est ringard quand même.
4: On commence tout de suite avec Pietre qui a eu l'habitude de s'échauffer la voix, hein, mais d'une certaine manière, avec une certaine musique. J'ai beaucoup apprécié.
5: Tu pues du cul, tu pues du mur, tu pues du mur.
6: Je l'ai pas, c'est quelle
5: musique? Tu pues du mur.
7: Tu pues du cul, Francky Vincent.
5: Ouais. Tu pues du mur.
3: Ah oui.
4: Eh oui, fallait la connaître celle-ci.
3: Eh oui, monsieur a des références, hein. Monsieur aime les Antilles, donc il connaît toutes les grandes musiques.
4: Et on va revenir toujours sur Pietre, voilà. Un petit passage bien particulier qui a eu lieu cette semaine. On écoute ça.
8: Il n'osait pas le dire.
3: Il est très à l'aise parce qu'il a fait son coming out.
9: Mais c'était Robert Redford dans le Père Noël est une ordure.
3: Dans les années 60.
4: Ah oui. C'était Robert Redford. Le Père Noël est une ordure.
9: Non, c'était Charles Bronson.
3: Je l'ai même pas reprise parce que je t'ai entendu partir dans un truc, je n'ai même pas compris quand t'as dit c'est Robert Redford dans Le Père Noël est une ordure.
8: Je pensais que t'avais parlé l'homme qui parlait à.
3: Non, tu voulais dire Katia.
9: Katia,
3: Christian
9: oui,
3: Clavier.
9: Que les beaux-parents appellent Robert Redford. Charles Bronson, avec nous.
3: Mais t'avais dit Christian Clavier, Katia dans la.
10: J'ai eu tout faux là-dessus.
4: Parce que t'imagines Robert Redford,
3: non? Oui,
4: Katia,
3: non, mais on n'imagine pas, mais j'ai même pas relevé. Moi.
10: C'était nul.
4: Bah alors, Coé,
3: fais gaffe quand même.
4: Tu es content, tu as été très content cette semaine, voire un petit peu trop. Tu t'es un petit peu lâché quand même, hein?
3: Bravo! Bah alors, écoutez. C'est vrai que là, notre directeur des programmes, au niveau durée d'écoute, il a une petite érection matinale. Hein.
4: On va demander à. On va lui demander.
10: Alors,
3: il est atteint de priapisme.
10: C'est ça. Ah.
4: Alors, j'aimerais aussi saluer Tony, hein, qui est là l'après-midi. Et Tony, qui a toujours des explications un petit peu particulières.
11: Ok, et qu'est-ce que j'allais te dire? Merde, qu'est-ce que j'allais te dire, du coup?
3: Il est long.
11: Oh, je suis fatigué.

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2: Inside Burger King, dans les coulisses d'un géant de la restauration, sur RMC Story, voilà. Bon, bah, ils nous expliquent comment Burger King fonctionne depuis 1954. On va aller faire un tour dans la villa des animateurs.
3: On va leur demander, pour commencer, on a Jean-Pierre Foucault qui
4: bonjour
3: est là. Bonjour
4: tous.
3: Jean-Pierre.
4: Bonjour, cher Stéphanie, comment allez-vous ?
3: Très bien, et vous ?
4: Pas fou, pas fou.
3: Oh, alors ?
4: J'ai demandé à changer de place.

0: le ketchup. Le mayo. La sauce qui pique. Allez, bisous mes petits culs. Allez, je vais finir le cabaret parce qu'il faut qu'il ouvre quand même.
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1: Stouff va nous expliquer à quel moment on se rend compte dans la vie qu'on a grandi.
3: Les signes qui montrent que l'on devient adulte. On préfère la paix aux disputes. On n'a plus envie de perdre son énergie dans des histoires inutiles. On a une espèce de sagesse qui vient en nous.
4: Ouais.
3: T'es d'accord ?
4: Pas du tout, parce que moi je suis toujours encore. J'ai 17 ans.
3: Ouais, donc, t'as pas terminé.
4: J'ai pas fini mon adolescence.
3: T'as pas mué. Dans les signes qui montrent que l'on